0: En le regardant, Coudon va-tu rendre une décision? Et l'officiel a rendu une décision de troisième balle. C'est compte complet. La Copienne est toujours au premier, il n'y a pas de retrait. Le coureur est en course, fausse balle du côté gauche. Copienne va devoir revenir au premier. Au baseball, là, on vous en parle peut-être moins souvent cette saison, mais la grande pièce de théâtre, c'est peut-être là où Hamada a sa principale carence. Je pense qu'il ne fait pas vraiment partie de la grande pièce de théâtre.
1: Je pense pas. Je pense que c'est culturel, ça.
0: Oui, ah oui, oui, absolument. Le coureur est en course encore une fois. La balle frappée d'aplomb du côté gauche. Ça va tomber en lieu sûr. Copien s'en va au troisième. Hamada, lui, va s'arrêter au premier avec un simple. Une bonne frappe de Yuta Hamada, qui n'est pas un grand acteur, mais c'est un bon frappeur.
1: C'est un bon frappeur. Et combien de fois on a dit cette saison la vitesse des mains du Japonais? La vitesse des mains d'Hamada, ce tir-là, était haut, à l'intérieur, hors de la zone des prises. Pour tirer cette balle-là et ne pas être menotté, il faut que les mains passent très vite. Et pas trop vite non plus pour garder cette balle-là en jeu, parce que sinon ça devient une flèche longue, une flèche fausse balle, même pas serrée. Non, donc c'est un coup sûr de grande qualité d'Hamada là-dessus.
0: Absolument, absolument. Alors que TJ Schofield-Sam s'amène pour ajouter à l'élément là, la pièce de théâtre, ce qu'on veut dire par là, c'est que d'abord, les apparences au baseball sont très, très, très importantes.
1: Oui.
0: Et la situation cliché, là, ce serait Hamada qui se fait frôler par la balle et qui ne s'en va pas au premier, par exemple.
1: Non,
0: qui va
1: dire,
0: rester.
1: Puis, c'est ça, exact.
0: L'as-tu vu, monsieur l'arbitre? Puis la réponse va probablement être non si ce n'est pas appelé sur le champ. Alors qu'un joueur qui va se rendre au premier instantanément ne donnera pas l'occasion à l'officiel, ou du moins va le faire douter, quitte à se consulter. Donc, il faut vendre un peu.
1: Exact.
0: Ce que Chavez Young fait sans arrêt.
1: Oui, puis c'est vraiment, pour moi, il n'y a aucun doute que c'est culturel.
0: Ouais.
1: Le baseball japonais est un baseball, j'ai envie de dire, plus sérieux, plus discipliné, plus en respect des règlements. Le baseball nord-américain et hispanophone, lui, est plus...
0: Sanguin un peu, là.
1: Sanguin, fantaisiste, théâtral. Tu sais, je suis pas sûr qu'au Japon, t'as un gérant qui sort se faire volontairement expulser pour fouetter ses trous.
0: Je comprends très bien.
1: Je suis pas sûr que ça existe.
0: Je comprends très bien. 2 et 1 à TJ Schofield-Sam. Coureur au premier et au troisième, il n'y a pas de retrait. La balle qui échappe au receveur est facilement à Copien, va venir marquer en joguant. Évidemment, Hamada lui s'en va au deuxième. Mais vois-tu?
1: C'est un deuxième mauvais but là, accordé par le receveur O'Brien. Là, il a un trou dans le style papillon.
0: Mais j'invite quand même les gens à regarder Hamada sur la séquence. On le voit là, pour l'instant sur... Tu as vu à quel point ça prend du temps avant qu'il s'en aille vers le deuxième coussin. Ça a été très, très long avant qu'il prenne la décision de ça. Pourtant, cette balle-là était dans l'écran arrière, clair, net, précis. Là. Il n'y a pas de raison d'hésiter là-dessus. Dans tous les cas, il est rendu là, au deuxième coussin, mais il y a eu une fraction de seconde. Si ce n'est pas une bonne seconde, où il est parti en retard. Sur élan, Schofield-Sam qui a effleuré cette balle. Le ricochet a été saisi par le receveur.
1: Intéressant ce qui vient de se passer dans le baseball majeur, Pierre. Jacob deGrom est devenu le deuxième plus rapide lanceur à atteindre les 2000 retraits au bâton.
0: Ah oui.
1: Le premier étant Chris Sale. C'est lui qui l'a atteint le plus rapidement. Jacob deGrom, 2000 retraits sur des prises.
0: Pendant que Schofield-Sam regarde passer une quatrième balle, s'en va au premier coussin. Et là, tu viens de me nommer deux futurs membres du Temple de la Renommée, fort probablement.
1: Même pas serré.
0: C'est Chris Sale, ça viendra plus tôt que tard. Je pense très bien que deGrom également, ce sera ça.
1: Oui.
0: Mais ce ne seront probablement pas les prochains lanceurs à entrer au Temple de la Renommée. Je pense pas que Scherzer et Verlander sont les prochains non plus. Il y en aura d'autres entre-temps. Mais dans les vieux bonhommes qui lancent encore la balle dans le baseball majeur, il y a ces deux-là qui vont certainement se rendre également.
1: Oui, oui, oui.
0: Mais sais-tu quoi, Verlander, ça va être terminé là, à la fin de cette saison-ci. Ça semble assez évident. Scherzer, là...
1: T'as-tu l'impression qu'il reste une année dans le bras?
0: Je suis incapable de te dire que c'est terminé. Premièrement, il est tellement acharné au travail. C'est un gars qui est très, très, très sérieux.
1: Ouais.
0: Mad Max, là, c'est pas un surnom, là.
1: Non, c'est la
0: réalité.
1: Puis, il a l'air d'un gars qui est en excellente forme physique également.
0: Cette saison-là, les décisions ne sont pas en sa faveur. Mais regardez les statistiques.
1: Évidemment, c'est évidemment plus le Max Scherzer là, qui dominait avec les Nationals ou des trucs comme ça.
0: Mais est-ce que...

0: le bras va tenir? Dans le fond, c'est la seule question qu'on doit se poser dans son cas. Est-ce que le bras va tenir? Parce qu'encore une fois, il a été à l'écart du jeu pendant un certain temps cette année. Mais...
1: Oui, puis on en a vu là, quelques-uns dans la quarantaine faire un bout de temps. Puis je vais exclure volontairement Roger Clemens de l'équation.
0: À cause des et Curt Schilling aussi.
1: Curt Schilling, mais bon, si on se parle de Randy Johnson, si on se parle de Jamie Moyer, c'est des gars qui ont duré très, très, très longtemps. Si on se parle de Nolan Ryan, peux-tu se parler de Nolan Ryan?
0: On pourrait. On pourrait. 0 et 2 à David Menden pendant ce temps avec des coureurs au premier et au deuxième. Il n'y a toujours pas de retrait.
1: Et, bon, des bons bras de caoutchouc. Puis à l'inverse, tu as des gars qui ont été ultra dominants. Puis quand ça a tombé, ça a tombé.
0: Ah oui, bien pour un lanceur surtout, ça arrive plus souvent ça que l'inverse. On s'entend.
1: Tim Lincecum.
0: Oui.
1: Madison Bumgarner.
0: Qui l'a été bon?
1: Là, les grosses années des Giants.
0: Oui.
1: Lincecum et Bumgarner.
0: C'est quoi? C'est 3 séries mondiales en 6 ans, si je ne me trompe pas, au tournant des années 2010?
1: Ça se pourrait que tu aies raison.
0: Sur décision, lui, Mandem a été retiré. C'est le premier retrait. Et l'autre chose que je voulais te raconter sur Max Scherzer, là, c'est beaucoup plus contemporain. Tu sais que la saison de football s'amène à grands pas dans la NFL. Et les Jays de Toronto ont à l'interne, un pool de fantasy football. Donc, doivent choisir des joueurs. Bon, puis c'est probablement le cas dans bien des équipes.
1: Oui, ça a déjà fait scandale dans le baseball majeur parce que ça créait des bagarres intestines à l'intérieur des équipes. Là, il y a eu des trucs avec les Pirates de Pittsburgh, en gros.
0: Oui,
1: il y a quelques années, ça a brassé, ça, les histoires de pool de football dans le baseball majeur.
0: Avec Carl Kroll qui est au bâton, regarde passer une première balle.
1: Excuse-moi, je voulais pas t'interrompre.
0: Ben non, pas de problème.
1: Effectivement, il y a eu toutes sortes d'histoires là, avec les poules et les joueurs.
0: La façon pour les Jays de Toronto de déterminer l'ordre de sélection, imagine à quel point on est rendu loin.
1: Bon, c'est ça.
0: Ça a été de faire tirer une carte d'un jeu de cartes à chacun des joueurs.
1: OK, ça va.
0: Celui qui avait la carte la plus haute avait le premier choix parmi les membres de l'organisation des Jays qui ne sont pas des joueurs. Donc, choisissait quelqu'un. Et cette personne-là devait aller sur le monticule et faire un lancer vers le marbre. La personne qui lançait le plus fort obtenait Tu comprends que ça... Bon. Alors, ce qui est arrivé cette année aussi, c'est que Dalton Varsho a été échangé à la date limite des transactions. Et lui, c'était le gérant de tout ça. Alors que Kroll frappe un haut ballon du côté droit.
1: Ben, Kroll est hors de lui. Hein? Donc là, je pense que... Puis on en parlait tantôt, là, Kroll, peut-être dû pour une journée de congé... On revoit des signes de frustration qu'on voyait d'un crawl plus jeune, un peu moins mature.
0: Sa première saison, oui. Alors, il y aura deux retraits avec deux coureurs sur les sentiers pour Chavez Young. Dalton Varsho était responsable de la partie fantasy football chez les Jays de Toronto et il a été échangé à la date limite des transactions. Il a demandé, avant de quitter, qui veut prendre cette responsabilité-là et Shane Bieber a levé la main. Alors, Shane Bieber est devenu le responsable de ce dossier-là. Et ce que Dalton Varsho a dit à Shane Bieber, il dit « Bonne chance pour gérer Mad Max dans tout ça. »
1: Ah oui, hein?
0: Alors, Mad Max, pour revenir à Max Scherzer, on fait la grande boucle, là.
1: Oui.
0: Clairement, c'est un numéro, un vrai de vrai numéro. D'ailleurs, cette semaine...
1: Il y a quelques histoires, là. Il y a quelques vidéos qui circulent de mimiques...
0: Ben, l'an dernier, en série.
1: De mimiques envers les officiels et tout ça.
0: L'an dernier, en série, qui a demandé à son entraîneur... Tu retournes au banc, c'est moi qui lance.
1: Ouais.
0: Ah oui. Et l'entraîneur était reparti, là. Alors...
1: En même temps. Tu sais, l'entraîneur veut pas perdre la face, mais d'un autre côté, c'est un des meilleurs de cette génération qui dit, non, va-t'en.
0: 0 et 2 à Chavez Young. Regarde passer une première balle. Alors voilà, Mad Max qui a encore frappé cette semaine parce qu'en plus de tout ça, tout ce que je te raconte ça, c'est Shane Bieber qui l'a raconté au commentateur de Sportsnet pendant une manche où, qu'il décrivait du banc avec les commentateurs.
1: Oui, ça c'est le fun, là, que le baseball se soit décoincé pour permettre ça, là.
0: Mais quelques jours auparavant, à la suite de ce... Je pense que c'est lundi, à la suite de ce fameux tirage-là, Max Scherzer a pas attendu qu'on lui demande de passer une manche avec les commentateurs. Max Scherzer a pris le casque d'écoute.
1: Il est allé.
0: Il est allé et il a tout déballé ce qui était arrivé dans la journée pour la sélection des joueurs.
1: Excellent.
0: Je te dis, ça a été... J'ai adoré suivre ça cette semaine. 2 et 2 à Chavez Young. Fausse balle du côté gauche, c'est 2 et 2 toujours.
1: Puis pendant ce temps dans le baseball majeur, est-ce qu'on a retrouvé Ketel Marte ou...
0: J'ai pas de nouvelles de Ketel Marte.
1: C'est ça, hein?
0: Alors que les D-backs sont aux portes des séries éliminatoires.
1: Ça, c'est... L'organisation semble être semi au courant. Là. On dit qu'il vit une situation bien particulière et tout, là.
0: Mais est-ce que c'est un IRM au genou, comme on a entendu, ou c'est complètement autre chose? Dur à dire. Fausse balle encore une fois.
1: Puis on parle de Ketel Marte. C'est ça l'affaire. Là. On parle d'un joueur qui est important pour les Diamondbacks d'Arizona.
0: Tasse tous les lanceurs. Là, prend seulement les joueurs de position. Il est top 10 ou 15 dans le baseball majeur. Là. C'est un excellent joueur de balle.
1: Oui, j'embarque là-dedans.
0: Puis même si j'ai tiré à 20, ce serait pas important. Là. On s'entend que c'est un joueur majeur. Là.
1: Absolument. Un joueur étoile.
0: Oui. 2-2 à Young. Fausse balle encore une fois.
1: Là, vous venez de le voir. Ce qu'on disait à la présence précédente pour Young,
0: ouais.
1: Qui des fois, là, quand il sait que c'est pas son tir, mais qu'il a deux prises, il est capable de faire une espèce d'élan sur lequel il n'y a aucune espèce d'intention de mettre cette balle-là en jeu. Il a ce talent-là, Chavez Young. Et là, vous venez bien de le voir.
0: Deux et deux toujours à Chavez Young avec deux retraits coureurs au premier et au deuxième. Fausse balle du côté gauche. Bonne bataille de Chavez Young parce que
1: Pierre, si on listait, tu parlais de Ketel Marte tantôt, puis tu sais, top 20 baseball majeur. Si on listait dans l'histoire des capitales tous les joueurs qui ont porté l'uniforme, en termes de talent brut,
0: Chavez Young est top 5.
1: Chavez Young est assez haut, là.
0: Ah oui, top 5. Convaincu de ça.
1: Young, mettons, Éric Gagné, Joe Marleau.
0: Puis encore, tu sais, Pete Laforêt, peut-être, devant.
1: Oui, Pete Laforêt. Parce qu'il a atteint les majeurs, mais tu sais, c'est tellement deux types de joueurs complètement différents.
0: Donc,
1: comment tu définis le talent brut entre un voltigeur de centre et un receveur? Mais j'embarque là-dedans, Pierre-Luc Laforêt, absolument. Mais, tu sais, on a pas mal rendu à Chavez, là.
0: Oui, c'est l'un des excellents joueurs de balle qui est passé ici. Ça, c'est clair, tu as tout à fait raison. Et il est là, sur le terrain, aujourd'hui, pour la saison 2026. T'sais, on va en profiter, là.
1: Je compterais pas Greg Bird parce que son séjour a été très, très, très court. Mais je pense que Yasmuel Valentin a une place dans cette conversation-là aussi. Là.
0: Absolument. La balle est frappée du côté gauche. Le voltigeur recule et va saisir à la piste d'avertissement. C'est quand même une bonne frappe de la part de Chavez Young au champ opposé. Malheureusement, ce n'est pas tombé. Québec a pris les devants. C'est 3-2 maintenant sur les Miners. On s'en va en cinquième manche. 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
0: Braden Allaman est de retour au Monticule pour la cinquième manche. Québec mène 3-2 sur les Miners. 3-2 au pointage, 7-4 en faveur de Québec pour ce qui est des coups sûrs. Québec qui a également commis une erreur. Les Caps qui ont marqué un point en deuxième, un point en troisième et un autre en quatrième. Alors que les Miners se sont inscrits à la marque en deuxième et en troisième manche. Donc, on a quand même bien distribué les points jusqu'à maintenant dans ce match de part et d'autre.
1: Oui, puis ça nous donne pas mal, je ne sais pas si tu es d'accord avec moi, mais le meilleur match de la série entre les deux équipes jusqu'à présent.
0: Assurément. ça ne sera pas hier, hein?
1: Ça ne sera pas hier. Ça, on est d'accord.
0: On va s'entendre assez facilement. Alors, Allaman est prêt. Son premier client sera Kiko Romero. Premier tir à Romero au coin extérieur pour une première balle. Aujourd'hui, Romero a frappé un triple et a produit un point. Mais il a été épinglé au marbre toutefois en tentant de voler le marbre. Un rebond favorable directement dans les mains de Nicolas Deschamps. Allaman avait fait une bonne couverture pour aller compléter le retrait. On est à 1-1. Tir qui passe un peu trop bas au goût de l'officiel pour une deuxième balle. C'est maintenant 2-1. Alors, mis à part les Jays dans le baseball majeur, c'est pas une journée où il y a énormément de matchs. On est plutôt en déplacement en général dans le baseball aujourd'hui. Plusieurs matchs d'après-midi également. Les Yankees sont toujours à l'œuvre actuellement face aux Orioles de Baltimore. C'est 3-1 pour les Yankees en cinquième manche. Faible ballon du côté gauche, ça va tomber hors ligne. On va maintenant tomber à 3-2 à Kiko Romero. Et pour ce qui est des Marlins, ben, tout simplement, ils n'étaient pas à l'œuvre aujourd'hui. Donc, pas de nouvelles pour Otto Lopez.
1: Dommage, dommage. Otto Lopez a une saison sensationnelle.
0: Oui.
1: C'est quand même, mais je réussis quand même à utiliser le mot dommage, qu'il ait perdu quelques points de moyenne qui lui ont fait perdre le premier rang, là.
0: Ah, il est autour de quoi, 308, 310, ça, si je me trompe pas.
1: 308 hier.
0: Il a quand même recommencé à frapper quelques coups sûrs récemment après un petit passage à vide. D'ailleurs, Kiko Romero, parlant de frappeur, là, lui, s'est rendu au premier sur une passe gratuite. Mais t'as raison, Otto Lopez, personne ne pourra lui enlever ce qu'il a fait cette saison. Et il aura des arguments pour éventuellement peut-être signer un gros contrat. Ce serait plaisant de voir ça. Fausse balle par Keenan O'Brien sur le premier tir de la présence.
1: Oui, parce que, tu sais, je me trompe pas en disant, tu me corrigeras si je me trompe, là, mais je pense pas me tromper en disant que depuis la retraite de Russell Martin, il y avait une espèce de trou là, sur un Canadien, un Québécois ou un Canadien dominant.
0: Un amorti qui est bien mal déposé par le frère. Et on va le couper. Alors, amorti dans les airs, ballon saisi par Montgomery qui relaie avec Amada qui a fait une excellente couverture là-dessus. Amada a été rapide, on dit souvent qu'il a peut-être le sens du baseball un peu moins aiguisé, mais là-dessus, il a excessivement bien fait.
1: Il a été parfait parce que regardez, on allait le voir. Dès qu'il a vu Montgomery charger la balle, il s'est dirigé immédiatement vers le premier en couverture et le relais de Montgomery parfait, précis, et l'officiel n'a jamais hésité. Excellent appel. Et c'est pas un double jeu commun, là.
0: Double jeu 3-4, là, on voit pas ça souvent.
1: Mais excellente pièce défensive de Montgomery à Amada.
0: Et mine de rien...
1: C'est un des beaux jeux défensifs qu'on a vu cette saison à Québec.
0: Absolument, absolument. Et mine de rien, ça nous amène à deux retraits en un claquement de doigts. On est passé d'un but sur balle à un double jeu. C'est... le meilleur ami du lanceur.
1: Oh oui. Keenan O'Brien, lui, va s'en vouloir là, parce qu'il a déposé un amorti exécrable.
0: Oui, absolument. 0-2 à Edwin Matteo.
1: C'est ça, des fois, le...
0: Et c'est une troisième prise sur décision. Voilà. Écoute, il y a quatre tirs. On est en situation de pas de retrait. Coureur au premier grâce à un but sur balle. Quatre tirs plus tard, la manche est finie. Pas souvent qu'on a vu ça.
1: Double jeu, meilleur ami du lanceur. Hein?
0: On s'arrête. On s'en va en fin de cinquième manche au Stade Canac. C'est 3-2 Québec sur Chiz et sur HTN.
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0: Ce sera la fin de la cinquième manche dans un instant lorsque les gens auront arrêté de crier pour obtenir de la pizza gratuite. Faites du bruit. S'il y a une promo qui fonctionne, Marc-André, là, c'est bien celle-là, et ce, depuis des années.
1: C'est la plus vieille promotion de l'histoire des Capitales. Sauf erreur, là,
0: La vraie question, c'est combien de personnes ont perdu Louis au fil du temps en raison de cette promotion-là? Faut que tu me répondes quelque chose comme... Hein? Alors, Québec revient au bâton à cette fin de cinquième manche. Castro, Montgomery et Deschamps vont venir frapper.
1: C'est un match dans lequel les capitales mènent, Pierre, mais c'est un match dans lequel il se passe des choses que ça fait un bout de temps qu'on n'avait pas vu chez les capitales, c'est-à-dire 3 points sur 7 coups sûrs. On a laissé, écoute, là, 1, 2, 3, 4, 5, 6 coureurs sur les sentiers en 4 manches. Autant l'an passé, ça arrivait fréquemment.
0: Oui.
1: Cette année, on avait un peu réglé ce problème-là. On capitalisait sur presque toutes nos occasions. Ce soir, on a un petit relent de ça, là. Jusqu'à maintenant.
0: Ouais, c'est sûr que des matchs à bas pointage, on n'en a pas eu des tonnes hein, cette année. Tu as tout à fait raison de le mentionner. Fausse balle du côté gauche, on tombe à 2-2. Castro qui a commencé sa présence en se faisant appeler une prise au coin extérieur qui n'était pas du tout dans la zone des prises. Pour ça qu'il s'est retourné après le troisième lancé qui était exactement au même endroit et ça a été appelé balle. 2-2. La balle est frappée avec aplomb dans l'allée à gauche. Mais finalement, le voltigeur Maciel qui rejoint cette balle pour aller la saisir et c'est le premier retrait.
1: C'est dommage parce qu'effectivement, Castro avait frappé cette balle-là peut-être juste un peu trop haute. Puis elle a courbé davantage vers le voltigeur de gauche. Donc, ce qui fait qu'elle a quitté l'allée. Mais outre ça, très bonne frappe de Ruben. Des fois, c'est le plan. Puis tu rentres, puis c'est pas un échec. Pour le frappeur, là, c'est pas un échec, cette présence au bâton.
0: Plusieurs fois, cette balle-là pourrait tomber, par exemple, en lieu sûr, dans d'autres circonstances. La balle est frappée en hauteur par Torin Montgomery au centre du terrain. Le voltigeur de centre, Matteo, n'a pas très peu bougé. Il n'a pas du tout bougé pour saisir cette balle-là pour le deuxième retrait.
1: Gageons que Montgomery aimerait revoir le tir, là.
0: Ouais, on parle d'une balle à 83 000 à l'heure dans le haut de la zone des prises. Alors, avec 2 retraits, Nicolas Deschamps s'amène. En passant, Otto Lopez avait signé un contrat d'une seule année et 800 000 $ avec les Marlins de Miami. J'ai l'impression que si ce ne sont pas les Marlins, il y aura une autre équipe qui va lui faire de l'œil au cours de la saison morte.
1: Mais je vais te faire une prédiction, là. On va tasser la virgule.
0: Quelque chose dans ce genre-là, hein?
1: On va passer de 800 à 8 millions.
0: Dans un sport où le salaire moyen a dépassé les 4 millions de $, si je ne me trompe pas, mais dans lequel il y a une vaste majorité de joueurs qui ne gagnent pas 1,5 million de $.
1: Oui, c'est ça. On est à 5,34 millions
0: de
1: salaire
0: là.
1: Moyen, mais c'est. Mais tu as raison là, dans ce que tu dis.
0: Demande à Google ou à l'intelligence artificielle combien il y a de joueurs qui gagnent en dessous de la. Qui gagnent en dessous d'un million. Disons 1 million.
1: Okay.
0: On va s'amuser ensemble. C'est 1-2 à Nicolas Deschamps. Coin extérieur pour une deuxième balle. La rapide à 91 000 à l'heure qui a amplement raté la zone des prises là-dessus. Deux et deux. Sur élan. Deschamps qui est retiré au bâton pour une deuxième fois ce soir. Il s'en est fait des caps en attaque. On vous revient avec le détail de ce qu'on cherche dans un instant. Pour l'instant, ben, ce sera la pause. On s'en va en sixième au Stade Canac. 3-2 Québec sur Chiz et sur Home Team Network.
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1: Alors, Marc-André.
2: Oui.
1: Parle-moi de ce que tu as trouvé.
2: La statistique sur les joueurs qui gagnent moins de 1 million de dollars dans le baseball majeur. C'est calculé sur ce qu'on appelle le 40-man roster, donc l'alignement de 40 joueurs. Les joueurs donc qui sont dans l'équipe des majeurs, plus les joueurs protégés. Donc, tu peux être sur l'alignement de 40 joueurs, mais jouer dans le 3A, par
1: oui,
2: exemple.
1: Oui.
2: Ça fait, faites-le. Donc, 40 joueurs fois 30 équipes fait 1200 joueurs. Il y en a 711 là-dedans qui gagnent moins d'un million de dollars. Donc, et le salaire moyen est de 5,34 millions de dollars.
1: Calculé selon les mêmes bases, ce que ça veut dire, en d'autres mots, là, c'est que les Otani, Soto, Guerrero et autres, Lindor,
2: monde, ouais,
1: les autres bêtes de ce monde, là, ils ont un impact majeur sur le salaire moyen. Je dis pas que, comprenons-nous bien, là, les joueurs de baseball dans le baseball professionnel, même s'ils gagnent moins d'un million, ils sont pas à plaindre. Là. C'est pas ce qu'on dit. Mais
2: il y a une disparité qui est gigantesque.
1: Incroyable, incroyable.
2: Oui.
1: Alors, on va être prêt à reprendre maintenant que les artistes de cirque ont quitté la scène.
2: Et le pire, c'est que les joueurs, là, les Otani de ce monde, les Trout, là, qui gagnent, tu sais, les 30 à 40 millions et même plus
1: ouais,
2: par année. Là,
1: ouais.
2: Le pire, c'est que ces gars-là sont rentables pour l'organisation. Êtes-vous déjà allé au Dodger Stadium? Des chemises 17, là, vous en voyez partout. Vous allez au Angel Stadium, des chemises 27 puis des casquettes avec une truite mm-hmm. dessus, vous envoyez. Je le sais, j'en ai chez nous. C'est spectaculaire comment il y en a. Avec les Mets, des chemises Bichette, des chemises Soto, en voulez-vous, en v'là? Allez à Toronto, des chemises Guerrero, vous en voyez combien? C'est incroyable.
1: Oui. Ah oui, c'est. T'as tout à fait raison de mentionner que ces gars-là sont très rentables pour les équipes qui les signent malgré les hauts tarifs.
2: Et les hauts salaires, ouais.
1: Et là, on vient d'atteindre Maciel sur le troisième tir. On était à 1-1.
2: Sixièmement, je travaille pour Braden Allaman, qui est à 85 lancés. Le nombre de tirs ne m'inquiète pas trop, mais je serais pas surpris que ce soit sa dernière manche de travail.
1: T'as raison.
2: Et ça se peut qu'il ne la termine pas, à mon avis. Sur un match serré comme ça...
1: Mais la chose qu'on veut probablement le plus dans l'abri des capitales de Québec, et là, je parle de Pascal Abrini et de Christian Chénard, c'est justement là. D'ici la fin de la saison, on doit répondre à des questions en défensive, en offensive, oui. Mais on veut probablement être en mesure d'amener nos lanceurs à nous donner 6 manches. 5, c'est bien, mais ça hypothèque la relève pas mal plus, de façon pas mal plus intense.
2: Ouais. Malgré le fait qu'on a construit un bel enclos de relève, là.
1: Bien sûr, bien sûr.
2: C'est un des bons là, qu'on a eu en 5 ans dans la frontière. Là, puis j'enlève rien. Là. Hey, les années Frankie Moscatello, là, c'était incroyable. Franklin Parra en 2022.
1: Samuel Adames.
2: La relève
1: ben, oui.
2: de Samuel Adames.
1: Ah non, t'as raison. On a rarement été mal pris.
2: Ouais, Evan Rutschke, Cole Rowland l'an passé.
1: Oui.
2: Avec sa balle tire-bouchon intouchable.
1: Donc, qui a probablement été le meilleur du groupe dans toutes ces années-là, je crois.
2: Cole Rowland?
1: Le plus dominant?
2: Bien, Frankie a quand même gagné releveur de l'année dans la frontière.
1: Ah ben, elle est saisie par Montgomery. On retire à temps. Wow. Un autre double jeu. Un double jeu 3-6 là-dessus. Ça, c'est un peu plus conventionnel, mais c'est pas évident à réussir. Montgomery qui a fait une belle pièce de jeu. Et Crowell qui a fait le bon balayage également au deuxième coussin.
2: Tu dis un peu plus conventionnel, mais en même temps, on l'a joué à l'envers. Habituellement, on joue les jeux forcés, mais
1: ouais.
2: Montgomery était tellement proche de son but qu'on l'a joué à l'envers, entre guillemets, ce qui a fait que Crowell devait toucher au coureur. Mais ça a été fait de façon... Ouais. Et ça a semblé facile.
1: Le vrai double jeu conventionnel, c'est 6-4-3 ou 4-6-3.
2: Exact.
1: Mais effectivement, quand la balle est frappée directement sur le premier coussin, comme c'était le cas, on l'a bien tourné. Et...
2: Je te parlerai des 6-4-3 et des 4-6-3 tout à l'heure.
1: Oui, parce que là, il faut faire une pause parce que Braden Allaman a déjà retiré les 3 frappeurs qu'il affrontait.
2: Fait que finalement, il l'a fini la 6e manche.
1: Ben écoute, puis je regarde le nombre de tirs. Me demande s'il sera pas de retour. Mais ça, on le saura pas tout de suite. On va le savoir dans quelques minutes. Et d'ici là, ben, les Caps vont revenir frapper. en fin de sixième manche.
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1: Fin de sixième manche au Stade Canac. Toujours 3-2 pour Québec. Québec qui s'amènera au bâton encore une fois en cette fin de manche. Mathieu Calabrini qui a commencé son long périple vers le troisième coussin pendant que le lanceur Brothers a terminé ses tirs d'échauffement. D'ailleurs, les deux lanceurs partants sont toujours dans le match jusqu'à maintenant.
2: Laisse-moi te parler des doubles jeux 4-6-3 et 6-4-3.
1: Oui.
2: Sans dire que c'est une nouvelle tendance, mais j'ai constaté quelque chose dans le baseball majeur. Surtout en début de match, dans certains marchés, lorsque certains joueurs, à la hauteur du deuxième but, peuvent être aveuglés par la balle. Et que là, il y a une balle à double jeu qui s'en vient. On voit que certains joueurs, 4 et 6, là, deuxième et haricot, oui, s'entendent pour dire « je vais te faire une bounce pass ». Donc, je vais te faire un relais qui va volontairement toucher le sol.
1: OK.
2: Puis là, c'est garoché, là, c'est vraiment lancé fermement au sol pour que ce soit joué pour le rebond, pour tourner le double jeu.
1: Ah,
2: on a commencé à voir ça dans le baseball majeur. Honnêtement, ça fonctionne, ça va.
1: McKenzie, Jake McKenzie, ça fonctionnait du troisième jusqu'au premier aussi.
2: Il serait très bon pour ça, oui, effectivement.
1: Mais
2: ça faisait penser à ça, là.
1: Intéressant.
2: Ça faisait penser à Jake McKenzie, effectivement. Okay. Donc, de volontairement se servir du sol pour aller chercher un rebond, mais pour surtout garantir la visibilité de la balle à ton joueur défensif. Parce que
1: Copien vient de frapper une flèche directement dans les mains du joueur d'arrêt-court, Burkey. Là-dessus, c'est le premier retrait.
2: Parce que c'est ce que je dis. Moi, j'ai un fiston qui joue au baseball, puis tout ça. Puis des fois, j'aide dans les entraînements. Puis fiston est onzu, là. Donc, moustique, hein, pour ceux qui sont habitués aux anciennes appellations. Donc, on apprend des fois à leur faire tourner un double jeu, des trucs comme ça. Puis je leur dis, oubliez pas, là, le relais au deuxième, là, c'est comme au hockey, vous faites une passe à votre coéquipier. Là.
1: Mm-hmm.
2: T'sais, oui, il faut faire vite, oui, c'est un relais, puis tout ça. Mais vous devez vous assurer que votre coéquipier, votre ami, attrape la balle. Donc, c'est une passe que vous lui faites.
1: Et on fait pas de passe dans les patins.
2: Et on fait pas de passe dans les patins, très bien dit. Dans les crampons.
1: 0-2 à Yuta Amada pendant ce temps. Amada qui a déjà deux simples aujourd'hui.
2: Oui, il a frappé la balle d'aplomb ce soir, Amada.
1: Fausse balle du côté gauche, on reste à 0-2. On a compris que ma curiosité a été énormément piquée par ce que tu viens de raconter. Oh, oui.
2: Tu viens de le voir, là.
1: Aïe, aïe, aïe, aïe, aïe. Eh bien. La balle est frappée en direction de l'arrêt-court. Un bon. Il envoie ça directement dans la mitaine de Romero au premier pour un retrait 6-3.
2: Oui, Burkey a bien joué cette balle-là sans arrêter. Il est demeuré en mouvement tout le long. Un relais contre-courant contre un Amada qui n'est pas le plus rapide, mais qui n'est pas le plus lent. Et Amada abandonne rarement sur une course. Là. Donc, on a bien fait les choses chez les Miners.
1: TJ Schofield-Sam avec deux retraits maintenant. Schofield-Sam aujourd'hui a un but sur balle et un double. Regarde passer le premier tir pour une prise.
2: Et avec le match d'hier, TJ Schofield-Sam s'est rendu sur les sentiers à chacune de ses 7 dernières apparitions au bâton.
1: Tire à l'intérieur pour une première balle. On est à 1-1. Je regarde les séquences du coin de l'œil pendant que... Je sais, il ne faudrait pas que je fasse deux choses en même temps, mais je le fais. J'ai l'impression également pour le joueur en défensive, le transfert de balle est peut-être plus facile puisqu'elle vient du bas et non du haut. Donc, il est capable de l'absorber au lieu de devoir l'amortir. Donc, l'absorbe et est déjà en échange de balle. Ça peut aider, j'imagine. Mais écoute, oui. Je suis tout nouveau dans le domaine.
2: mais sais-tu quoi? Je trouve intéressant qu'il y ait des gens qui... Et là, la séquence de TJ Schofield-Sam va s'arrêter. Là.
1: Il a été retiré sur élan. T'allais dire?
2: Je trouve ça intéressant qu'un sport qui est vieux de plus de 100 ans, 130 ans ou à peu près...
1: Très conservateur.
2: Trouve encore des moyens de faire des nouvelles choses. Tourner un double jeu, là, ça a toujours été tourné de la même façon ou à peu près.
1: Oui.
2: Puis là, on commence à trouver des nouvelles façons de le faire.
1: À suivre, en tout cas. Peut-être qu'on verra ça ici. Le terrain serait parfait pour ça. On s'arrête du Stade Canac. 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
2: Alors, de retour au Stade Canac, c'est le début de la septième manche. Braden Allemann, ben on avait vu juste, Pierre, est de retour dans le match après une sixième qui a roulé pas mal. En fait, là, je regarde, c'est quoi? C'est les cinq dernières demi-manches de ce match ont été parfaites.
1: Donc, dans l'ordre à chaque fois?
2: Donc, 4, 5 et 6 pour les Miners, on a retiré dans l'ordre. Bon, il y a un double jeu à travers, là. Et 5 et 6 chez les Caps ont été retirés dans l'ordre. Donc, ce qui fait que à 20h52, on est rendu en septième manche. Premier tir de Braden Allemann à Mackay Backstrom est une prise sur élan. Backstrom a été complètement déjoué. Backstrom qui semblait s'être blessé plutôt cette semaine, là, sur une glissade au deuxième. Tout a l'air beau, finalement. Hein?
1: Finalement, oui, effectivement.
2: Une et une maintenant. Les Capitals, s'ils l'emportent ce soir, seront la première équipe à atteindre le plateau des 60 victoires sur élan deuxième prise. Et le record absolu de victoires chez les Caps dans leur histoire, c'est 67. Et là, ben, il reste 16 matchs à jouer. Si je compte celui de ce soir. Alors, on peut penser que c'est tout à fait envisageable que ce record établi l'an passé chez les Capitals soit déjà battu cette saison. Mm-hmm. Un tir qui a raté tout juste bas à l'intérieur. C'est un bon tir de la part d'Arleman, pour qui la rapide est encore à 94 000 à l'heure, là, à 92 ou 93 lancés. Là. Il vient de nous faire une rapide à 94, c'est impressionnant. Sur élan, troisième prise. Et l'officiel Akira Gok qui a demandé confirmation de son officiel au troisième, je vais te dire, il avait intérêt à dire qu'il s'était lancé.
1: Je ne serais pas surpris que Braden Allemann ait décidé de retourner au Monticule dans cette septième manche.
2: Ça se peut. Il semble avoir une excellente relation entre Braden Allemann et Patrick Scalabrine.
1: Oui.
2: Faut pas oublier qu'en début de saison, Braden était son as. Je crois qu'il l'est encore, là, malgré l'arrivée de Clevert et l'arrivée imminente de Miguel Cienfuegos. Là. Un roulant en direction de l'arrêt course est saisi par Carl Kral. Le relais à Montgomery attend pour le deuxième retrait. Et en plus, on donne une pause immense aux releveurs. Là. En lançant une septième manche comme ça, il y a déjà deux retraits. Donc, on est assuré de six manches et deux tiers. Deux points 4 coups sûrs, 8 retraits sur des prises. Et on ajoute, seule petite ombre au tableau, là. Il y a 2 buts sur balle et 2 frappeurs atteints. Si je ne m'abuse, là, c'est ça qu'on a. Donc ça, c'est pas dans les habitudes de Braden, mais tout le reste est impeccable.
1: Écoute, ça va l'amener quand même, là, après cette manche-ci, s'il ne donne plus rien, à un whip qui va être aux alentours, de tout juste au-dessus de 1, là. C'est pas... C'est loin d'être dramatique.
2: Ah, absolument. En ligne avec son whip de la saison qui est à 1,18.
1: Ah, uh-huh, exact.
2: 0 et 1 à Evan Berkey qui est 0 en 2 ce soir. Tir suivant au Kirat. Loin à l'extérieur pour une première balle. Et Hallemann étant très en forme, on dirait qu'il a la même allure qu'en début de match, là, ou à peu près. Là.
1: Droit comme un chêne sur le monticule.
2: Oui. La balle courbe qui demeure bien à l'intérieur, 2 et 1.
1: Berkey qui n'a pas bougé énormément. Je pense qu'il souhaitait se faire atteindre là-dessus.
2: Oui, il aurait concédé le frappeur atteint là-dessus. Donc, ça rate de beaucoup. Encore une fois, 3-1. Donc là, les 3 derniers tirs d'Hallemann après 2 retraits. Difficile. On a atteint les 100 tirs. Le ratio est intéressant. 62 prises, 38 balles. Tir est une deuxième prise. Compte complet maintenant. Avec 2 retraits et personne sur les sentiers. Persuadé qu'Hallemann ne veut pas accorder de passe gratuite, des affaires pour que Pascal Abrini sorte. Le tir. Fausse balle. C'est une bien drôle de fausse balle. Là. Qu'est-ce qu'on va faire? Berkey est persuadé d'avoir été atteint. Non, on dit... Non, il sera atteint.
1: Ben, c'est, ce
2: qu'il... c'est ça qu'il a été. Là.
1: C'est ce qu'il souhaitait.
2: C'était en présentant le bâton là, que ça a donné une drôle d'impression de notre angle à nous. Mais non, Berkey a bel et bien été atteint. Alors, après 2 retraits, Kiko Romero va s'amener. Et Pascal Abrini aussi va s'amener.
1: Qu'est-ce qui motive Pascal Abrini à décider à ce moment-ci avec...
2: Il y a de l'activité dans l'enclos de relève.
1: Deux retraits, mais de choisir d'y aller avec 2 retraits. Oui, il a franchi la centaine de tirs. Est-ce que c'est ça qui l'a motivé? Mais il l'a toujours pas appelé de releveur, hein?
2: Oui. Non, ça, c'est un genre là, de conversation. Ah. Et là, oui, ouais. On vient de demander la balle.
1: Je pense que le deal, c'était quand tu franchis 100, c'est ton dernier frappeur.
2: Braden Hallemann qui va sortir sous les applaudissements de la foule.
1: Ça permet ça, hein, d'ailleurs, que le lanceur quitte sous les applaudissements à tout rompre des spectateurs. Puis ça, ben Hallemann l'a énormément apprécié, vient de le démontrer encore une fois.
2: Et il c'est mérité.
1: C'est calculé et c'est mérité. Oui, absolument. Mais Pat Scalabrini a ça en tête, je suis persuadé. Quitte sur une note positive. C'est pas parce que tu as atteint un frappeur que ça finit mal, mais là, on peut pas jouer très longtemps. Là. C'est quand même 3-2. Ça reste excessivement serré dans ce match pour Nelvin Correa.
2: Alors, ouais, tu l'as dit, c'est Nelvin Correa qui s'amène dans ce match, le numéro 32, le droitier.
1: 4 victoires, 3 défaites, 1 victoire protégée dans son cas. 48 manches de travail, moins de points mérités à 3. Le whip à 1,08, c'est excellent.
2: Ouais.
1: Alors, Correa qui aura au moins la mission d'aller chercher un dernier retrait dans cette manche.
2: Bien là, je pense que tout est décalé. Dans le sens que tu peux terminer la manche avec Correa, tu peux le ramener en huitième et tu décales l'utilisation, puis tu peux choisir à qui tu accordes potentiel. Si tout reste ainsi, là, 3-2, là, tu peux décider à qui tu donnes un congé, à Morgan ou à Floyd.
1: Mais est-ce que Morgan et Floyd ont besoin de congé ou de répétition? Moi, je serais pas surpris qu'on voit Correa seulement pour un frappeur.
2: C'est un excellent...
1: Ou un retrait, là, en fait, mais...
2: Un excellent point, j'aime ça aussi.
1: Mais, hey, écoute, d'étirer à 4 retraits pour Correa puis de faire appel aux autres en fin de semaine au lieu de ce soir, c'est pas une mauvaise idée non plus, là. On verra bien.
2: Pour Braden Hallemann, 6 manches et 2 tiers de travail, 4 coups sûrs, 2 points, ils sont mérités, 2 buts sur balle, 8 retraits sur des prises, 3 frappeurs atteints. Donc, il va passer exactement... Notre ami Braden, j'avais cette statistique-là, va se retrouver à 113 buts sur balle. 113 retraits sur des prises, pardonnez-moi. Les Titans qui tirent de l'arrière, hein, 7-3 ce soir contre Mississippi.
1: Je Vous allez faire un petit tour justement dans les résultats à l'étranger pour vous tenir au courant pendant que tu décris l'action.
2: Kiko Romero. Au bâton, le premier tir qui rate pour une balle. C'est quand même serré, le point égalisateur est au premier.
1: Je commence déjà avec un élément important. Les Thunderbolts mènent sur les Boomers de Schaumburg, donc un affrontement au sommet de la section ouest.
2: Alors que le tir est une première prise, une et une.
1: C'est 3-1 en sixième manche en faveur des Thunderbolts de Windy City. Washington mène 4-0 sur les Otters d'Evansville dans un affrontement au sommet de la division centrale.
2: Sur élan, voilà une deuxième prise. C'est 1-2 à Romero.
1: Florence, en dixième manche, c'est 4-4 face aux Crushers de Lake Erie.
2: Oh, en dixième?
1: Ouais.
2: Intéressant, ça.
1: Et tu as évidemment parlé des Titans d'Ottawa déjà, là, qui. Des Aigles de Trois-Rivières, pardon, et des Titans d'Ottawa. Donc, voilà pour le portrait.
2: Ah, j'avais pas mentionné les Aigles, par exemple. Seulement les Titans.
1: Les Aigles tirent de l'arrière 4-1 face aux Bird Dogs. On est en quatrième manche.
2: Ils sont loin, les Aigles, à Down East. Sur élan, voilà une troisième prise. Nelvin Correa qui retire son premier client. Et c'est le troisième retrait de la manche. Un coureur laissé sur les sentiers. On s'en va en fin de septième. L'avance est préservée. C'est 3-2 Québec sur les Miners de Sussex County. En direct du Stade Canac, le baseball de la Ligue Frontière vous revient dans un instant. 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
2: Alors, on est de retour au Stade Canac. Fin de la septième manche. Kellen Brothers toujours sur la butte pour les Miners de Sussex. Eux aussi, ils ont besoin quand même d'une pause là, au niveau des releveurs. On en a utilisé pas mal mardi soir. On en a utilisé 5 très exactement. Et hier, on en a utilisé moins, mais on a même utilisé un joueur de position. Là.
1: Ouais, disons qu'on était au bout de nos ressources un peu. Là.
2: Oui, à 16-2, là, on comprend. Le haut de l'alignement pour les Caps en cette fin de septième manche. On commence avec David Mandem. Mandem ce soir est 1-3. Un simple en première. On vous rappelle qu'il a étendu ses séquences. Lui, 23e match de suite à se rendre sur les sentiers. Et 17e match de suite avec au moins un coup sûr pour David Mandem. Ce sont les meilleures séquences à ce chapitre dans la Ligue frontière. Une balle, aucune prise à David Mandem. Fausse balle derrière le marbre. On tombe à 1-1.

0: Brothers est prêt, voilà son tir. Sur élan, voilà une deuxième prise. Rapide, haute, et dans la zone des prises, qui a déjoué Mandan. C'est 1 et 2. Les Capitals qui ont marqué un point en deuxième, en troisième et en quatrième. Les Miners ont marqué en deuxième et en troisième. Et depuis ce temps-là, plus de points du tout. Un haut ballon dans la gauche. Le voltigeur recule et saisit facilement. Là, c'est Maciel qui était là pour le premier retrait. Tour de Carl Kral de s'amener. Pas une bonne soirée au bâton pour Kral. 0 en 3. Deux retraits sur des prises et un ballon dans la droite.
1: Et n'a pas hésité à démontrer son insatisfaction. D'ailleurs, son non-verbal ouais. ne laissait pas vraiment de place à l'interprétation.
0: Premier tir à Kral, la grande balle courbe qui rate beaucoup trop à l'intérieur pour une première balle. Kral qui a frappé sa 23e longue balle de la saison hier soir. A produit 3 points également dans la victoire. La balle qui est frappée en flèche en lieu sûr au champ gauche. Toute une frappe de Kral, ça roule jusqu'à la clôture et Kral va frapper un double. Il s'élance avec... Je dirais avec violence, Kral, cette semaine. Il ne fait pas toujours contact, mais quand il fait contact, ça part, les amis.
1: Exactement au bon endroit, dans l'allée du côté gauche. Et ça permet à Kral de simplement gambader jusqu'au deuxième. Et là, avec un seul retrait, bien, c'est l'occasion d'accentuer un peu l'avance. Parce que 3-2, ouais. Oui, c'est une avance, mais il y a seulement un point d'écart entre les deux équipes. On est au cœur de l'alignement. Young, Castro et Montgomery s'en viennent. Le futur est peut-être...
0: Et un seul retrait,
1: effectivement.
0: C'était un 17e double cette saison pour le capitaine Kral. Alors, petite consultation au monticule entre le receveur et le lanceur. Et visiblement, là, on attendait que l'officiel Gock vienne chercher le receveur. Là.
1: Oui, et c'est probablement pas parce que Brothers a hâte de quitter le monticule, mais il connaît, il comprend très bien les enjeux, doit donner tout le temps du monde ouais. à son releveur de se préparer. Mais le voyant aller depuis le début du match, je pense qu'il veut se battre pour sa survie au monticule. Ça, c'est clair. On va donner la passe gratuite à Chavez Young.
0: Oui, donc pour amener les jeux forcés, et Chris Widger va aller chercher son partant.
1: Oui.
0: Alors, pour Brothers, ça va se terminer ainsi.
1: C'est une bonne sortie, là. Il a donné une chance honnête à son équipe de rester dans le match et de gagner.
0: Oh oui, définitivement, là. Écoute, il est présentement le lanceur perdant, mais c'est un peu cruel dans son cas. Parce que 6 manches et un tiers de travail, 8 coups sûrs bien répartis, 3 points, ils sont mérités, 2 buts sur balle, et 7 retraits sur des prises pour Kellen Brothers, qui a effectué du bon travail là, comme partant chez les Miners de Sussex County. Celui qui s'amène sur la butte est un gaucher, le numéro 44, Jacob Widener.
1: Jacob Widener, cette saison, 3 victoires, 2 défaites. Moyenne de points mérités à 5,45 en 34 manches de travail. Le whip est à 1,5. C'est un peu élevé. Mais on avait probablement besoin de changer la donne là, chez les Miners. Widener, qu'on a vu plus tôt dans la série, je crois que c'est mardi. Il n'avait pas été couronné de succès nécessairement. On se rappellera qu'on avait, oui, été impressionné par le fouet là, de ce grand lanceur de 6 et 7 qui lance de côté. Mais les résultats n'ont pas nécessairement été au rendez-vous. Ceci dit, ben, il a Castro à affronter et Deschamps dans 2 frappeurs également. Alors, ouais, deux frappeurs gauchers.
0: Widener avait lancé un tiers de manche, un coup sûr, un point mérité.
1: Oui. Christian Chénard, c'est intéressant parce que j'ai discuté avec Christian Chénard de la situation justement de Jacob Widener, justement parce que c'est un lanceur qui est peu orthodoxe dans son élan vers le marbre. Et ce qu'il disait, c'est que à la force qu'il lance, avec la balle à effet qu'il lance, certainement qu'il y a un défaut pour jouer dans la Ligue frontière et c'est probablement de lancer peu de prises. Et on semblait dire... tôt ou tard, lorsqu'il sera au monticule, et probablement plus tôt que tard, si on est patient, on va réussir à passer à travers.
0: Oui.
1: Mais ce sera intéressant parce que là, les affrontements sont effectivement gaucher contre gaucher. notamment dans le cas de Castro.
0: Exact. Montgomery, droitier ensuite, puis Deschamps, gaucher à nouveau. Alors, on est prêt à reprendre. Un retrait, deux coureurs sur les sentiers. Crawl au deuxième, Chavez-Young au premier. Ce qu'on va regarder pour un double vol, c'est pas impossible. Et le premier tir qui... On va oublier le double vol. Le premier tir qui s'est retrouvé profondément dans l'écran arrière, complètement échappé par Widener. Crawl est au troisième, Young est au deuxième, et soudainement, les Miners sont dans le trouble.
1: C'est tout ce qu'on devait vouloir éviter chez les Miners, mais malheureusement...
0: Le pire scénario imaginable...
1: Sur le premier tir.
0: En un tir. Eh bien...
1: Son travail, c'était de garder les capitales à distance. Il vient de les faire avancer de 90 pieds.
0: C'est ça. Et là, on va jouer rapproché en défensive à l'avant-champ chez les Miners. Voilà une prise sur décision une et une.
1: Castro n'est pas d'accord.
0: Ce tir-là était parfaitement dans la zone des prises et il n'y a pas de problème.
1: Je serais curieux d'entendre l'argument de Ruben Castro là-dessus.
0: Il a peut-être plus été mystifié par le tir qu'autre chose. Là. Le tir. Et il pousse cette balle-là au champ opposé.
1: Si vous vous demandez ce qu'on veut dire parfois, là, dans Ruben Castro a frappé une Castro, là,
0: c'est ça. C'est
1: d'aplomb au champ opposé. Il a coupé la balle.
0: Oui, coupé mince, ça passe. Une et deux. Tire loin à l'extérieur. Deux et deux.
1: Au point où je... Écoute, je comprends l'affrontement gaucher contre gaucher, mais je suis pas certain que c'est le meilleur affrontement pour faire face à Ruben Castro parce que la balle du lanceur gaucher va s'éloigner. Bien, à moins qu'on aille le voir à l'intérieur, mais jusqu'à maintenant, ça n'a pas été le cas. Là. On a seulement lancé au coin extérieur et c'est encore là qu'on veut lancer.
0: Le tir. La balle qui est frappée hors ligne du côté gauche, ça s'en va dans les estrades. Mais je comprends qu'est-ce que tu veux dire avec Montgomery qui s'en vient là, comme prochain frappeur. Là. Lui, il va avoir des balles à l'intérieur.
1: Oui.
0: Il va se retrouver menotté plus souvent qu'à son tour. Là.
1: On l'a affronté d'ailleurs à l'intérieur toute la soirée hier.
0: Oui. Deux et deux avec un retrait. Le tir. Ça rate trop bas, compte complet. Alors, je vous rappelle que Crawl est au troisième. Chavez-Young est au deuxième. Il y a un seul retrait. Chavez, il va d'une petite danse au deuxième, évidemment.
1: Oui, bien, c'est comme ça qu'on montre à prendre l'écart aux jeunes.
0: Quel personnage. La balle qui est frappée. Oh, directement dans les mains, une flèche et ça sera un double jeu.
1: Oui, bien.
0: Flèche captée au troisième coussin par Ferreira qui n'a qu'à toucher son but pour doubler Crawl et la manche est terminée.
1: C'est quoi? C'est le genre de choses qui doit arriver une fois de temps en temps et les Miners l'ont bien joué celle-là.
0: Absolument. On s'en va donc en début de huitième manche. Dommage pour l'opportunité des Capitales, mais ils mènent toujours. C'est 3-2 sur les Miners de Sussex. 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
0: Alors, on est de retour au Stade Canac pour le début de la huitième manche. Nelvin Correa, Pierre, de retour sur la butte pour les Capitales. Alors, on y va. Puis peut-être, sais-tu quoi, là? Peut-être que Correa n'est pas là pour la manche au complet, là. Peut-être qu'il est là pour un frappeur, deux frappeurs,
1: t'as
0: un
1: raison.
0: Retrait, deux retraits. On attendra de voir, là. Cooper Morgan et Connor Floyd sont tout à fait disponibles. On commence avec Keenan O'Brien.
1: Je dois dire que Jacob Widener, là, il s'en sort très bien.
0: Oh oui, oh oui.
1: Parce que sa défensive a fait le travail, mais lui, pas vraiment.
0: Premier tir qui rate trop haut pour une première balle à O'Brien. Puis...
1: J'ai dit ça comme si j'étais fâché. Je suis pas fâché pas en tout.
0: Mais t'as raison dans ce que tu dis. Puis le baseball étant un jeu de statistiques, des fois la moyenne va te rattraper dans un sens comme dans l'autre. Mm-hmm. Donc des fois, quand tu joues au-dessus de ta tête, la moyenne te rattrape puis ça descend. Puis quand t'as plus de difficultés ou que ça va pas très bien, bien la moyenne, à un moment donné, va t'en donner une de ton bord. Là, elle en a donné une du bord à Jacob White. Une et une à O'Brien, qui est 0 en 2, lui, ce soir. Sur élan, voilà une deuxième prise. Correa a appris au long de la saison à bien jouer autour de la zone des prises, en étant à l'intérieur de celle-ci, en touchant la zone des prises, mais dans les coins, rarement en plein centre, au coin intérieur, au coin extérieur, dans le haut de la zone des prises. On a découvert un releveur fort adéquat en Elvin Correa. Grosse balle.
1: T'as totalement raison. Moi, c'est pas un de ceux que j'aurais vu en début de saison, là, dans ce qu'on avait comme portrait de releveur en fin de match. C'est pas un de ceux que j'aurais vu finalement s'établir de façon pérenne dans la fin de match, mais clairement, je pense que la septième ou ces environs-là lui appartiennent.
0: Sur élan, voilà une troisième prise et il y a un retrait. Et c'est-tu quoi? Je vais t'ajouter quelque chose sur Elvin Correa. C'est que pendant un bon moment, là, je pense au mois de juin, entre autres, là, où on cherchait pas mal au niveau relève. Mm-hmm. Ben,

0: Claude. Puis c'est venu tard pour les autres, là.
1: Oui.
0: Morgan, et... non. Mais lui et Morgan, clairement, sont ceux qui sont mis stabilisés.
1: Puis en fait, Connor Floyd aussi, là, ça, on peut pas dire qu'il y a eu une mauvaise saison.
0: Non,
1: là, vraiment
0: non, non,
1: pas
0: du tout.
1: Mais c'est qu'on n'avait rien autour. C'est que si on n'avait pas cette ligne-là disponible, Correa, Morgan, Floyd, ben on avait quoi?
0: Pendant on était dans le trou.
1: Pendant un bout de temps, on n'avait pas grand-chose.
0: Oui.
1: 0 et 2 maintenant à Matteo.
0: Mais oui, c'est une excellente observation. Correa a été l'espèce de bougie d'allumage, entre guillemets, dans l'enclos de relève pour la stabilité. J'aime ça.
1: Le tir trop haut pour une première balle, c'est 1 et 2. Et chacun a son mandat, là, évidemment. Parce que la chaise de la septième, elle était complètement à prendre. On savait, on savait au début de la saison, on savait au mois de mars que la neuvième appartenait à Connor Floyd.
0: Oui.
1: Ça, on le savait. Cooper Morgan, on a rapidement compris que la huitième était à lui aussi.
0: Mais Yuto Nakata a été un aspirant au poste de pour la septième manche.
1: Il a manqué ses opportunités. On croyait l'avoir pendant un bout de temps, là, même au camp d'entraînement. On aimait ce qu'on voyait.
0: Un bras en or, là.
1: Un bon bras, puis tout ça. Comment ça va, lui, d'ailleurs, depuis la transaction? Faible roulant en direction du deuxième. Amada va saisir. Le relais attend Montgomery pour le deuxième retrait.
0: Difficile à dire. Les seules statistiques qu'on a, c'est avec Québec sur Baseball Reference. C'est peut-être autre part où on peut chercher, là, mais... Avec Québec, c'était un peu trop élevé dans toutes les catégories. La moyenne de points mérités à 8,25. Le whip à 1,75.
1: Au bâton, Gabriel Maciel regarde passer une première prise sur décision.
0: Il était un autre exemple dans cette ligue-là de lanceur qui démontre que même si tu as un bras à 95-96 000 à l'heure, ben c'est pas garant de succès nécessairement.
1: Un très haut ballon au champ centre. Young se déplace dans l'allée de gauche, saisi facilement pour le troisième retrait. Et les Miners sont retirés dans l'ordre et ne sont plus qu'à 3 retraits de la défaite. Et d'ici là, on s'en va en fin de huitième. Les Capitals mènent toujours 3-2 sur les Miners de Sussex County. 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
1: Alors, on est de retour au Stade Canac. Fin de la huitième manche. Nouveau lanceur pour les Miners de Sussex County. Si je ne me trompe pas, il s'agit du numéro 8. Ouais, John Perrotts.
0: Oui, exact. Aucune victoire, une défaite, mais il a 5 victoires protégées depuis le début de la saison. 37 manches de travail, moyenne de points mérités à 3,13, le whip à 1,29. Et c'est exactement le genre de lanceur qu'on veut au Monticule à ce moment-ci. C'est 3-2 pour Québec. Il n'y a rien de gagné pour qui que ce soit. Et la tâche ne sera pas mince pour lui parce qu'il commence face à Taurin Montgomery.
1: Oui, Montgomery qui sera le premier frappeur de cette manche, suivi de Deschamps et Akopian. Montgomery 0-3 toutefois ce soir. Capitale ont 8 coups sûrs dans ce match, mais relativement répartis. On n'a pas réuni beaucoup les coups sûrs ce soir. Et là, Montgomery a failli être atteint dans la première balle. Yuto Nakata, on l'a retracé, Pierre.

0: joue maintenant dans la CBL.
1: Exactement, avec les Maple Leafs de Toronto.
0: Donc, un coéquipier de Yasiel Puig.
1: C'est vrai, t'as raison.
0: Et dans la même ligue qu'un certain Justin Gideon.
1: Dont on va vous donner des nouvelles dans un instant.
0: Un roulant en direction de l'arrêt court, facilement saisi. Le relais qui est complètement hors cible toutefois. Evan Burkey a voulu faire vite. J'en sais pas trop pourquoi. C'était un roulant de routine. Et grâce à l'erreur de Montgomery, ben, il se retrouve sur les sentiers avec aucun retrait.
1: Justin Gideon, de façon... Honnêtement, je suis surpris de ça. Frappe pour un maigre 280. C'est pas énorme, là, dans le cas de Justin Gideon, pour une ligue qui, selon moi, il devrait brûler absolument, mais... Écoute, pour l'instant, ça ne semble pas être le cas. Il a 8 circuits, 35 points produits en 42 matchs.
0: Coureur est en course. Montgomery se ressauve facilement au deuxième. Excellent départ. Montgomery va rajouter un but volé. C'est pas banal à ce stade-ci du match avec un seul point d'écart. En cas de Montgomery, il s'agit de son 16e but volé de la saison. Et il est en position de marquer.
1: Et pour info, Yasiel Puig frappe pour 400, lui, dans cette ligue-là.
0: Aïe, aïe, aïe.
1: Avec 19 circuits, semble être le meneur.
0: Et Montgomery est encore en course. Il va voler le troisième facilement. Parodi ne l'a jamais, mais jamais surveillé. Alors Montgomery a dit merci, puis au revoir, puis je vais le prendre. Autrement dit, là, ce que tu me dis, Pierre, c'est que Justin Gideon a gardé à peu près la même moyenne
1: qu'ici.
0: Je viens de mon hamster vient d'allumer. Mais dans un calibre inférieur. D'accord, ça arrive. Sur élan, voilà une troisième prise. Nicolas Deschamps a été retiré sur trois tirs consécutifs. Il y a un retrait.
1: Et c'est la troisième fois ce soir qu'il est retiré sur élan. Honnêtement, il n'y a rien qui semble fonctionner pour Deschamps après avoir frappé la balle en lieu sûr, mais c'est un coup sûr au lanceur tout à l'heure en début de match.
0: Ouais, c'est pas une grande soirée au bâton là, pour Nicolas.
1: Écoute,
0: ça aussi, ça arrive.
1: Il avait pas grand. Non, tu as tout à fait raison, ça arrive, mais il n'avait pas grand chose de difficile à faire. Là. C'était de mettre la balle en jeu, mais.
0: Premier tir est une prise à aider à Kopien. On joue encore une fois rapproché chez les Miners. Ça a été payant pour les Miners de jouer rapproché ce soir. On a coupé le point à plus d'une reprise. Kopien a été complètement déjoué, 0 et 2. Avec un retrait, coureur au troisième, c'est Montgomery. Il représenterait un point d'assurance. Est-ce qu'il a été compromis? On dit oui. Oh, ben, hein? Deux retraits.
1: Il faudra faire vite là, avec deux retraits au tableau et coureur au troisième. On va vouloir ajouter certainement cet autre point avec une faible avance.
0: Ouais, on vient de voir à la reprise, là, Kopien, c'était compromis.
1: Je sais pas ce que l'officiel au marbre indiquait au marqueur là-dessus.
0: C'est que Hamada a pris son temps d'arrêt dès le départ. c'était pour être certain.
1: Pour ne pas donner une balle.
0: Pour ne pas
1: une
0: donner
1: prise,
0: une prise
1: pardon.
0: Sur l'horloge, là, okay. Le 8 secondes.
1: Okay.
0: Le premier tir est une prise de toute façon. Alors 0 et 1 à Hamada. Le tir suivant qui rate et qui échappe au receveur. Ce sera un point gratuit. Montgomery vient marquer, c'est 4 à 2.
1: Aïe, aïe, aïe, aïe, aïe. Québec n'a eu à peu près rien à faire pour marquer ce point-là. Ben, oui. J'exclus Torin Montgomery de l'équation. Lui, il a participé très fort.
0: Ben. Il s'est fait donner une présence sur les sentiers par Burkey qui a fait une erreur défensive.
1: Oui.
0: Parodi a dormi au gaz sur deux tirs suivants, ce qui a permis à Montgomery de voler deux buts. Et après ça, ben Parodi fait un mauvais lancer qui lui permet de marquer. Donc, c'est un point très, très, très mérité.
1: Écoute, au moins Montgomery a des bonnes jambes pour justifier le fait qu'il est capable de franchir les 90 pieds comme ça en claquant des doigts, parce que même si on nous les donnait, toi puis moi, je pense pas qu'on est sauf.
0: Je dis que c'est un point très, très, très mérité. Je donne ça à l'ensemble de l'œuvre des Miners. On comprend que c'est pas un point qui sera mérité à la fiche de Parodi.
1: Exact.
0: Parce que Montgomery s'est rendu sur une erreur.
1: Disons qu'ils ont écopé de ce qu'ils ont semé.
0: Voilà. Pendant ce temps, on est maintenant à 3 et 2. Sur Utah Hamada. Deux retraits maintenant, il n'y a plus personne sur les sentiers.
1: Et ce point-là fait excessivement mal aux Miners.
0: C'est un coup de massue. Le tir. Quatrième balle. Le tir qui était haut et à l'intérieur. Là, Amada qui a dû se protéger. Et va chercher une passe gratuite. C'est TJ Schofield-Sam qui va s'amener avec deux retraits. Schofield-Sam ce soir, un double, un but sur balle, un retrait sur des prises. Laisse-moi un tour du chapeau à la Gordie Howe, mais au baseball. Une passe gratuite, un bon coup sûr, puis un strikeout. Et là, soudainement, Perodi surveille le coureur sur les sentiers. Premier tir prise sur décision, bas au coin extérieur.
1: Quand même un élément impressionnant dans la... surprenant dans la motion de Perodi, c'est ce fameux saut là, qu'il semble faire sur place pour prendre l'impulsion vers l'avant. Ça semble fonctionner là, quand même.
0: Il sautait pour ensuite mieux pousser.
1: Ouais.
0: La balle qui est soulevée, un haut ballon dans la gauche, longue course pour le voltigeur Maciel, et ça va finalement tomber hors ligne. Évidemment, là, quand on parle du petit saut que Perodi fait, c'est un peu une impression, là, même si ça a l'air de ça quand même. Son pied doit demeurer en contact avec la plaque.
1: Exact. C'est un peu un genre de ressort qu'il a dans la jambe.
0: J'aime l'image.
1: J'ai pas retrouvé le joueur des Capitales qui avait créé cette polémique-là, justement, en quittant la plaque de lanceur. On a discuté de ça cette semaine?
0: Bien, moi, on a discuté de quelqu'un, un lanceur que j'ai déjà vu avec une motion semblable. Mais pas nécessairement chez les Capitales. Je pensais avoir vu ça dans le baseball majeur. Fausse balle derrière le marbre à Schofield-Sam. On est à 0-2.
1: Il y a Cole Rowland qui avait une motion un peu semblable à ça, mais ça n'a pas été une question de quitter ou pas la plaque.
0: Non. Amada est en course. Le tir est une première balle. Le relais attend pour le retrait. La glissade d'Amada est peut-être venue un peu de façon hâtive. Il s'est laissé glisser sur la surface. C'est ce qui a mené au retrait. Pas toujours évident de glisser sur cette fameuse surface synthétique alors qu'on voit la reprise, le plongeon. C'était quand même serré. On s'en va en fin de 9e. À 3 retraits de la victoire, ben, on va amener le gros 47 sur la butte dans un instant sur Chiz et sur HTN.
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0: Alors, comme on vous le disait, sur la butte pour les Capitales, le numéro 47, Connor Floyd.
1: Connor Floyd, c'est 7 victoires et une défaite depuis le début de la saison. 9 victoires protégées. Il a quand même 3 sabotages. 31 manches et 2 tiers de travail. 3.13 la moyenne de points mérités. 1.23 le whip. Et c'est à lui que va revenir la tâche de réduire les Miners au silence. C'est leur dernière chance, les Miners, seulement 3 retraits en banc.
0: Il est en situation de sauvetage, Connor Floyd, ici. Son dernier sabotage remonte au 2 août dernier contre Trois-Rivières, à Trois-Rivières. Les deux dernières sorties, toutefois, le 15 août, il a été presque parfait. Un coup sûr, un retrait sur des prises. Et le 18 août, pas de coup sûr, pas de points. deux retraits sur des prises. Premier tir qui rate haut à l'extérieur. Et le Sweet Caroline est très bruyant ce soir, mon cher Pierre.
1: Écoute, j'ai enlevé mon écouteur pour vérifier s'il y avait quelqu'un qui chantait dans le micro encore. La réponse est non.
0: Ça sent les séries. Au ballon hors ligne, c'est une et une. C'est Hunter D'Amato qui est au bâton. D'Amato ce soir, un en trois, un simple. Sur une erreur, il a progressé. Fausse balle du côté gauche vers l'abri des siens, une et deux.
1: Je parlais, j'avais Simon Gagné en entrevue cette semaine, puis je discutais de choses et d'autres au sujet des Remparts de Québec, puis il me parlait d'un joueur, Carter Meyer, qui va arriver à Québec, là, qui risque d'être un choix hâtif au prochain repêchage à la Ligue nationale de hockey.
0: OK.
1: Il m'expliquait qu'il avait énormément hâte d'arriver parce que lui, là, aux États-Unis, et tu vas comprendre le parallèle, il jouait devant moins de 1000 personnes au cours des dernières saisons, et là, arrivera à Québec, ça va jouer devant 10 000 et 12 000 personnes, là. Alors...
0: Tire qui rate. Et D'Amato a retenu son élan, c'est 2 et 2.
1: Et la raison pourquoi
0: je... Est-ce que ce jeune homme-là est américain?
1: Oui, un américain, exact. Et la raison pourquoi je t'amène cet élément-là, c'est que... Il disait qu'il avait énormément hâte de jouer ici pour ça, mais imagine maintenant les joueurs des autres formations.
0: Troisième prise sur décision. La rapide à 94 000 $ pour Connor Floyd. Excuse-moi de t'interrompre.
1: Ben non, pas de problème. C'est tout à fait normal. Imagine, par exemple, New Jersey débarquer ici en séries éliminatoires. Ils jouent en moyenne devant 29 spectateurs.
0: À peu près, oui.
1: Imagine si t'as le Sweet Caroline et autres moments dans le match où c'est aussi bruyant que ça.
0: Soit que ça intimide, soit que ça donne envie de venir jouer à Québec. Copienne, c'est ça qu'il a dit, là.
1: Il y en a qui sont motivés par ça c'est clair.
0: Parce qu'à Copienne, jouait avec les Wild Things de Washington, lui, l'an passé. Faible roulant en direction de Kroll, qui a une bonne course à faire. Le relais, pas à temps. C'est une balle qui n'avançait pas, un peu à travers le monticule. Floyd n'a pas été capable de la saisir. C'était tout juste hors de sa portée. C'était un jeu qui demandait beaucoup à Kroll pour terminer le jeu. Donc, simple à l'avant-champ là, pour Dean Ferrara, ce qui amène donc le point égalisateur au bâton, qui est Mackay Backstrom quand même.
1: C'est, je dirais, l'affrontement au sommet. C'est ce qu'on pouvait souhaiter pour les amateurs de balles.
0: Backstrom, toutefois, ce soir, a un match correct sans plus. Là, il est 1 en 2, un simple. Il est venu marquer, a été atteint. Il a aussi été retiré sur des prises. Métier qui rate haut à l'extérieur. Connor Floyd qui, une fois la saison terminée, va assurément rentrer chez lui. Il va devenir papa.
1: Ah oui?
0: La conjointe, l'épouse même est enceinte. À l'extérieur, deuxième balle.
1: Je regarde le gars de Nicolas Deschamps lorsqu'il accueille les tirs de Connor Floyd. J'ai malheureusement pas pris de note à savoir qui c'était, mais hier dans le baseball majeur ou dans les derniers jours dans le baseball majeur, il y a un relais au premier coussin qui a passé à travers la mitaine de premier but du joueur.
0: Premier but.
1: Mais vraiment là, à travers. Là.
0: Oui, comme si le panier avait lâché. Là. Sur élan, voilà une première prise, 2 et 1. Ricochet maîtrisé par Deschamps. Sur la rapide à 93.
1: Deschamps qui a regardé son panier également.
0: Conférence de presse d'après-série après le match, compagnie Patrick Scalabrini et Christian Chenard. Trop haut pour une troisième balle, 3 et 1 à Backstrom. Un retrait, coureur au premier. Ce match-là n'est pas nécessairement terminé, les amis. Hein? Loin de là même. Tire trop haut pour une quatrième balle.
1: Et les tirs de Floyd ratent de beaucoup la zone des prises. Hein?
0: Oui, c'est rare qu'on voit Connor faire ça. Ceci dit, il n'y a rien qui dit qu'il ne se ressaisira pas. Là, pour l'instant, le point qui donnerait l'avance est au bâton. Le point égalisateur est sur les sentiers. Ça mène au bâton Keenan Taylor. Il est 0 en 3 ce soir. À Floyd de se ressaisir. Fausse balle derrière le marbre. 0 et 1. C'est Tir suivant, fausse balle. Alors Floyd rapidement revient sur le frappeur suivant. Il est à 0-2. Ferraro au deuxième, Backstrom au premier. Un retrait, le tir. La balle qui est frappée, un haut ballon dans la gauche. Kopien se déplace sous la balle, la saisit pour le deuxième retrait. Les Capitales à un retrait de la victoire et du balayage et d'une 60e victoire cette saison.
1: C'est pas nécessairement un mauvais élan de la part de Keenan Taylor là-dessus, non. Mais le tir était bas à l'intérieur, sur la ligne de la zone des prises ou à peu près. C'est pas évident de frapper ça avec aplomb, là.
0: Premier tir qui rate pour une balle. Berkey atteint à sa dernière présence, mais 0-2 ce soir. Tir qui rate pour une deuxième balle un peu trop bas.
1: C'est vrai que les quelques dernières manches de l'officiel derrière le marbre ne sont pas si mal par rapport à ce qu'on a vu en début de partie. Il faut lui donner ça, là.
0: Oui, effectivement. Le tir, troisième balle. On se promène de haut en bas chez Connor Floyd. Pas pour rien, on est rendu à 16 lancés, 8 balles, 8 prises. C'est pas dans l'habitude de Connor, là. C'est pas sa meilleure sortie. 3-0, voilà son tir. Qui est une quatrième balle et avec deux retraits, les buts seront remplis.
1: Nicolas Deschamps a dû saisir cette balle au sol. Et là, les buts pleins avec deux retraits. Bon, je comprends qu'on est à un seul retrait de gagner, mais on est également à un simple de créer l'égalité maintenant chez les Miners. Ouais. On n'a pas besoin de la longue balle, là. Et sais-tu quoi? Tant mieux. Ça fait que Québec joue des matchs serrés comme on va devoir en jouer en série à un moment ou à un autre.
0: Avec adversité.
1: Alors aussi bien être les deux pieds dedans et de le vivre là une fois et quelques autres fois d'ici la fin de la saison. Parce qu'on ne peut pas dire qu'il y a eu des tonnes de matchs ultra serrés là, cette saison. C'est pas là où Québec a pris son expérience, disons.
0: Non, effectivement.
1: Récemment, oui, là, mais
0: oui, plus,
1: un peu plus.
0: Plus dans le dernier mois, là. Oui, effectivement. Kiko Romero s'amène au bâton. Il a un triple, lui, ce soir. Sinon, un but sur balle et un retrait sur des prises. Les buts sont remplis. Deux retraits, évidemment. On va couvrir beaucoup de terrain dans l'avant-champ chez les Caps. Premier tir qui rate pour une balle. Hein, Connor se cherche. Le tir. Voilà une prise. Sur décision, la rapide à 93 au point extérieur.
1: Mais
0: on est à une et une.
1: C'est dangereux. Là. Lorsque tu cherches le marbre comme Floyd le fait actuellement, là, tu donnes des possibilités à l'autre équipe de s'élancer sur d'excellents tirs comme celui-là.
0: Le tir. Faible roulant en direction du deuxième. Amada va saisir le relais à Montgomery. Attends pour le troisième retrait. On a eu chaud du côté de Connor Floyd et les Capitales, mais ça paraîtra pas sur le tableau de la marque finale. Victoire 4-2.
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0: Donc voilà, ce sera pas la sortie de Connor Floyd qui passera à l'histoire, mais au final, il n'y a pas eu de dommage. On l'emporte 4-2 et on sort les balais.
1: On sort les balais, c'est ce qu'on voulait certainement. Puis comme je l'expliquais il y a un instant, ça nous a permis du côté des Capitales de Québec de jouer un match plus serré. Le genre de match qu'on va voir survenir en séries éliminatoires, puis il faut les gagner ces matchs-là. Puis la situation dans laquelle Floyd était, là, justement avec les buts pleins et deux retraits, c'est une situation qui est tellement aiguë qu'elle vaut la peine d'être vécue avant les séries. Parce que, rendu au mois de septembre, là, si ça arrive, il faut sortir de là la tête hors de l'eau, comme on vient de le faire.
0: Exactement. Alors, les Capitales qui balaient les Miners de Sussex County, le chiffre magique pour le championnat de division baisse actuellement à 6, parce que ce n'est pas encore terminé à Ottawa, mais les Titans tiraient de l'arrière 7-3. Si ça demeure ainsi, en fin de 9e, le chiffre magique descendra à 5 et... Les Capitals sont la première équipe de la Ligue frontière à atteindre le plateau des 60 victoires. Les hommes de Pascal Abrini s'en vont sur la route et vont se diriger à Sussex pour affronter trois autres matchs contre ces mêmes Miners. Braden Holloman va signer sa 10e victoire de la saison. Oui. Un sommet pour lui dans la frontière. Alors, encore des bonnes nouvelles du côté des Capitales de Québec. Encore une fois, la marque finale de ce soir est donc 4-2, victoire des Capitales de Québec. Pierre Blais, merci.
1: Avec plaisir.
0: Conférence de presse d'après-série dans un instant sur la page Facebook des Capitales de Québec. Et prochain rendez-vous, mardi prochain, sur HTN et sur Chiz 94.3, alors que les Slammers de Joliet seront les visiteurs. Merci d'avoir été avec nous. Bonne fin de soirée et à mardi prochain.
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Fait qu'on a amené le squelette au pont Jacques-Cartier sur la rive sud. Il y avait encore un œil qui sortait de la tête. Quand on était petit, on passait tout le temps par là. On grimpait une montagne en dessous du pont, puis il y avait un plateau juste avant de l'entrée avec un tunnel qui allait nous fort. On a mis du squelette là-dedans. C'était 2020. Non, je veux dire 2020. Après 5 ans, on est retourné pour le fun, puis il était encore là. Là, il était plus là, mais quand même, c'était fucké. Fait que j'ai demandé à ma femme, qu'est-ce que tu penses qui est arrivé à l'œil? Elle me dit, arrête de me bordrer mon tabarnak, puis amène-moi ces hostigos dans le bateau tout de suite. Fait que j'ai dit, ça me donne des feelings bien, bien plates quand tu parles de même. Chose une, tu vas te fermer la gueule tout de suite, puis tu vas manger ton hostie pudding, OK? Elle me dit.

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4: Salut à tous, bienvenue au palmarès local de la semaine, ici Mémo Gauthier à l'animation pour la prochaine demi-heure des découvertes musicales. Cette semaine, c'est la formation montréalaise indie rock aux accents grunge Knitting qui s'ajoute à nos palmarès avec leur plus récent album Souvenir paru le 26 juin dernier. On note aussi l'ajout du groupe psych-pop montréalais Hush avec leur plus récente sortie For Dolly. Et sans plus tarder, voici le top 10 local. En 10e position, Pray to Me de Hush. En 10e position, Pray to Me de Hush.

en 8e position, Secret Handshake de Taxi Girls. En 8e position, Secret Handshake de Taxi Girls.

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1: En septième position, I'm a Memory de Emma Beko. En septième position, I'm a Memory de Emma Beko.

En sixième position, Corrosif de Jacob Damour. En sixième position, Corrosif de Jacob Damour.

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0: 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En quatrième position, In Grief or in Hope. The Big Brave.

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Inspect Deck, c'est la chanson Hector sur son nouveau projet qui s'appelle Dragon's Breath, entièrement produit ou presque par P.A. Dre, que moi j'ai découvert avec R.J. Payne. Très bonne production, ça sonne un peu Wu-Tang aussi, et des très bons textes d'Inspect Deck. Évidemment, je fais une petite émission dernière minute, là, à soir, je réunis les nouveautés de la semaine, je suis allé piger aussi un petit peu dans la semaine passée, pour faire la meilleure émission possible, là, c'est comme un peu dernière minute. Paul Wall Terminology, le projet Repeat, Repeat, Repeat, qui vient de sortir, c'est leur troisième, je pense, album en duo. Production de Static Selecta, avec Nems aussi en collabo et Ailey Supreme. On va écouter Pray for the Week. Et j'enchaîne ça avec Stone Island avec Easy Money, qui fait partie de l'équipe de Terminology, le ST, le Squad.

0: Magnifique. J'adore Easy Money. Sa voix vraiment extraordinaire. Il est en collabo là-dessus sur le projet Paul Wall Terminology. La chanson Stone Island, c'est ce qu'on vient d'entendre. Production de Neff. Les Deluxe qui sont actifs en solo. Derrière moi, des singles. Single de Style P qui est frais cette semaine. Ghosted You. Et Jadakiss aussi, Remind Them, c'est sorti la semaine passée. Production de Overall. Aussi pour Jadakiss qui semble avoir vieilli un peu sur sa voix là, semble un peu plus rauque que Jadakiss, évidemment il vieillit, doit être pas loin de 50 ans ces gars-là, certains. On commence avec Style P et Ghosted You aux architectes du son, toujours à l'antenne de Shiz 94.3.
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1: Jada Kiss avec Remind Them, production de Overhaul, qui a produit un album pour West Side Gun et Jay Electronica là, récemment. J'avais découvert là-dessus, il y avait un feat de Jay-Z aussi. Donc là, c'est, il est rendu à Jada Kiss avec Remind Them. Il y avait Style P aussi avec Ghosted You, donc de l'action du côté de Deluxe en solo pour Style P et Jada Kiss. 38 Special qui est sorti la Elite Edition pour son projet 8 Shot avec deux morceau supplémentaire, Extended Version pour Use 2 avec Rome Street et Fool's Mate aussi, nouveau morceau production de Era Music.

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1: Production de A-Rab Music, le King du MPC, sur Fool's Mate pour 38 Special. C'est la version Elite pour son projet 8-Shot qui était sorti un peu plus tôt cette année. Un projet que j'aime beaucoup qui est sorti cette semaine, production de Nuts pour un rappeur qui s'appelle Big Shot Mancini, que je connaissais pas du tout, mais t'as des gros, grosses collabos là-dessus. Evidence de Dilated People, Lil Fame de M.O.P, Bumpy Nox, qui sont sur le même morceau, sur le morceau Tofu, on s'en va écouter ça. C'est le projet Tidewater Tap de Big Shot Mancini et de Nuts. Nuts qui avait produit pour M.O.P justement et pour beaucoup de monde. Là, Busta Rhymes a produit avec Dr. Dre aussi. Un très grand producteur, un de mes préférés. Il y a Wild Gal Icy aussi, qui est tout d'un mot, là, l'autre chanson, toujours sur le même projet de Big Shot Mancini, Nuts. Le projet s'appelle Tidewater Tap.
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Grosse production de Nuts avec Big Shot Mancini, Wild Gal IC. C'est le projet Tidewater Tap, c'est une belle découverte. Là, je connaissais pas du tout le rappeur, mais Nuts sur les productions, très efficace. Juste avant la pause, le gros feat avec Lil Fame et Bumpy Nox aussi. Gros morceau. Q-Unique, DJ Redmatic, le QR Code. Excellent projet qui est tout frais aussi. On va écouter Cypher Up et j'enchaîne ça avec Mussolini avec Nine Wonder de Don NDI 3. On va écouter Shrimp Low Main.

Bon, petit B de Nine Wonder. Je reconnais ce sample-là. C'était quoi? C'était A-Plus qui avait utilisé ça. Je reconnais le petit chien comme à la fin du sample. Shrimp Lo Mein pour The Mussolini, Nine Wonder. Troisième fois qu'ils font un album ensemble là, de Don and the I 3, The Trilogy. Juste avant, on a entendu Q-Unique avec DJ Rhythmatic aussi. Cypher Up, c'est le projet de QR Code. Slick Jack de Montréal avec Vincent Price, un gros, gros projet qui est tout frais aussi. Yesterday Ain't Today's Price. On va écouter une grosse collabo pour partir l'album avec Danielson, Bob Style, qui s'appelle Block Raiders. Et Rupee Rules aussi avec Jay Royal, qui est vraiment au top de l'underground. Donc, très grosse collabo pour Slick Jack, originaire de Montréal. Vous écoutez Les Architectes du son à l'antenne de Chiz 94.3.

0: même. Grosse, grosse collabo. Jay Royal, Slick Jack, Vincent Price, Rupi Rose, le nouveau projet de Slick Jack, Yesterday Ain't Today. Price, c'est un de nos rappeurs montréalais anglophones, très prolifique aux États-Unis. Aussi, Slick Jack. Il avait sorti un projet avec Static Selecta il y a quelques années, qui était vraiment excellent. J'avais découvert d'ailleurs avec le projet de Static. RJ Payne aussi, son nouveau projet, My Prediction is Pain. Trois productions de Stubengues qui s'enchaînent là-dessus. Une de Sealands et les autres, c'est P.A. Dre. On y va avec deux Stubengues, celle-là avec Mickey Fax, Painful Facts et Ain't Nobody Safe pour RJ Payne et Stubengues.
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R.J. Payne avec des productions de Stu Bengas. Son nouveau projet, My Prediction is Payne. C'est un petit EP de 5 morceaux. Il y a un beat de Silence aussi là-dessus. Je finis ça avec SB et 5 sous. Nouveau morceau, nouvelle production de Madism pour 5 sous. La chanson Chat Sauvage, il y a une vidéo de disponible pour ça. Aussi, il est supposé me rester UFO Fever Machacha aussi de Palladium. Je sais pas, là, je la vois pas. Mais en tout cas, je laisse avec ça. On se retrouve lundi prochain avec les nouveautés de la semaine. Aussi, soyez là dès 7h30, toujours à l'antenne de Chiz 94.3.

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